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1: Bonjour à tous. Les États-Unis frappent de nouveau l'Iran. L'armée américaine a annoncé cette nuit avoir détruit 5 navires pétroliers dans la région du Golfe. Il s'agit de représailles aux attaques des gardiens de la révolution iraniens contre un navire américain ces deux derniers jours. Les Iraniens ont immédiatement répliqué et disent avoir attaqué 2 bateaux américains et 10 pétroliers. Déjà tôt ce matin, ils ont averti qu'ils allaient viser des tankers au Koweït et à Bahreïn ou encore une base américaine en Jordanie. Et conséquence de ces nouvelles frappes, les prix du pétrole grimpent encore. Cette nuit, le prix du baril de Brent frôlait les 100 dollars. Et c'est dans ce contexte que Roland Lescure reçoit ce matin les distributeurs de carburant. Une réunion organisée au ministère de l'économie alors que le samplon 95 s'affichait ce week-end en moyenne à 2,10 euros le litre. Dans le reste de l'actualité, des renforts de police à Chambéry. Ils ont été annoncés après ces violences urbaines dans la nuit de lundi à mardi. Elles ont éclaté après la découverte d'un homme gravement blessé après un refus d'obtempérer. La victime est décédée des suites de ses blessures. Mais selon le parquet, aucun élément ne permet d'imputer sa blessure par balle à un tiers ou aux policiers. Le procès en appel des assistants d'eurodéputés du Modem. Il débute aujourd'hui devant la cour d'appel de Paris. François Bayrou et 10 anciens cadres du parti centriste sont jugés pour détournement de fonds. Un dossier vieux de 10 ans dans lequel l'ex-premier ministre avait été relaxé en première instance. La droite reste divisée à moins de 8 mois de la présidentielle. Le candidat

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1: Bélier, réjouissez-vous. Vénus, planète de l'amour, s'installe aujourd'hui dans votre signe. Que demander de plus pour être heureux ? Taureau, soyez franc et sincère. Si votre partenaire vous demande des explications sur votre emploi du temps, ne faites pas de cachotterie. Gémeaux, c'est la fête aujourd'hui. Vous avez envie de sortir avec vos amis pour faire de nouvelles connaissances et surtout pour vous amuser. Cancer, si vous avez des projets en attente de réalisation, c'est le moment de passer à la vitesse supérieure. Lion, aujourd'hui, Mars s'installe dans votre 7e maison solaire. Vous retrouvez la motivation nécessaire pour dynamiser vos troupes. Vierge, vous avez envie de prendre de nouvelles responsabilités au sein de votre équipe de travail, de donner plus d'ampleur à vos activités. Balance, aujourd'hui, Vénus s'installe dans votre 7e maison solaire. Bonne nouvelle, votre couple est sous les feux de la rampe. Scorpion, ne montez pas sur vos grands chevaux à la moindre contrariété. Gardez votre sang-froid en toutes circonstances. Sagittaire, harmonisez votre hygiène de vie. Vous avez tendance à vous nourrir à n'importe quelle heure et à vous endormir tardivement. Capricorne, vous jouez sur du velours, car vous êtes épaulé par des alliés qui croient en votre talent d'entrepreneur. Verseau, aujourd'hui Mars s'installe dans votre signe, vous insufflant dynamisme et tonus à profusion. Poisson, journée hyper relationnelle, votre emploi du temps est surchargé.

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1: Bonjour à tous. L'Iran réplique après l'attaque des États-Unis. L'armée américaine a annoncé cette nuit avoir détruit 5 navires pétroliers dans la région du Golfe. Et en représailles, les gardiens de la Révolution ont annoncé avoir détruit tôt ce matin 2 bateaux américains, 8 pétroliers et 10 autres navires. Ils assurent avoir infligé des dégâts considérables. Les États-Unis ont annoncé de nouvelles sanctions contre le secteur aérien iranien. Une trentaine de transporteurs opérant à l'échelle locale ou régionale sont ainsi visés par des restrictions économiques. Des tensions qui impactent le marché du pétrole. Les prix grimpent encore. Cette nuit, le prix du baril de Brent frôlait les 100 dollars. La France et 11 autres pays envisagent de mettre fin au commerce avec les colonies israéliennes situées dans les territoires palestiniens occupés. Une annonce de Jean-Noël Barrot qui intervient après des violences de colons extrémistes. Le ministre des Affaires étrangères justifie cette mesure par la volonté d'assurer la sécurité des Israéliens comme des Palestiniens, ainsi que la paix et la stabilité dans la région. Dans le reste de l'actualité,

sécurité. Et puis on termine avec un mot de football et c'est parti pour la Ligue des Champions, mais ça démarre mal pour les clubs français. Le premier en lice hier soir, Lille s'est incliné devant son public face au Betis Séville, score final 3-2. Cette première journée de Ligue des Champions se poursuit ce soir autour du PSG, double tenant du titre d'entrée en lice. C'est face au Slovan Bratislava au Parc des Princes.

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1: Bélier, réjouissez-vous. Vénus, planète de l'amour, s'installe aujourd'hui dans votre signe. Que demander de plus pour être heureux ?
2: Taureau, soyez franc et sincère. Si votre partenaire vous demande des explications sur votre emploi du temps, ne faites pas de cachotterie.
3: Gémeaux, c'est la fête aujourd'hui. Vous avez envie de sortir avec vos amis pour faire de nouvelles connaissances et surtout pour vous amuser.
4: Cancer, si vous avez des projets en attente de réalisation, c'est le moment de passer à la vitesse supérieure.
5: Lion, aujourd'hui, Mars s'installe dans votre 7e maison solaire. Vous retrouvez la motivation nécessaire pour dynamiser vos troupes.
6: Vierge, vous avez envie de prendre de nouvelles responsabilités au sein de votre équipe de travail, de donner plus d'ampleur à vos activités.
7: Balance, aujourd'hui, Vénus s'installe dans votre 7e maison solaire. Bonne nouvelle, votre couple est sous les feux de la rampe.
8: Scorpion, ne montez pas sur vos grands chevaux à la moindre contrariété. Gardez votre sang-froid en toutes circonstances.
9: Sagittaire, harmonisez votre hygiène de vie. Vous avez tendance à vous nourrir à n'importe quelle heure et à vous endormir tardivement.
10: Capricorne, vous jouez sur du velours, car vous êtes épaulé par des alliés qui croient en votre talent d'entrepreneur.
11: Verseau, aujourd'hui Mars s'installe dans votre signe, vous insufflant dynamisme et tonus à profusion.
12: Poisson, journée hyper relationnelle, votre emploi du temps est surchargé.

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1: Bonjour et bienvenue dans les infos Avaline de ce mercredi 9 septembre. Mais d'abord, voici les prévisions météo du jour. Une journée maussade et chute des températures. La dégradation arrivée la veille au soir se poursuivra au moins jusqu'à la mi-journée sous forme de pluie ou d'averses orageuses très fréquentes, avec quelques coups de tonnerre noyés dans la masse. L'après-midi, les averses s'épasseront et le temps s'assèchera. Le ciel sera ensuite couvert avec de rares éclaircies. La masse d'air accompagnant cette perturbation chasse l'air brûlant que nous connaissions jusqu'alors. Ainsi, la limite pluie-neige pourrait s'abaisser jusque vers 2800 à 3000 mètres dans l'après-midi, avec 5 à 10 cm vers 3500 mètres d'altitude. Très net refroidissement, les maximales sont en chute libre, avec 9 degrés le matin et 13 degrés l'après-midi. L'isotherme 0 degré sera situé vers les 3500 à 3700 mètres durant le gros des précipitations et descendra ensuite vers les 3200 mètres d'altitude en fin de journée. Le vent de sud-ouest sera modéré le matin, puis faiblissant l'après-midi avant de basculer au nord en soirée. Pour les routes, des travaux de fauchage des accotements de la RN 90 entre l'échangeur d'Aime-la-Plagne et de Bourg-Saint-Maurice auront lieu de nuit jusqu'à demain. Les chantiers s'effectueront de 20h30 à 5h30 du matin. Les travaux se dérouleront dans les deux sens de circulation. Des déviations locales seront mises en place en fonction de l'avancement du chantier pour tous les véhicules, à l'exception des services d'intervention d'urgence et des riverains. Le jury régional du label Ville et Village Fleuri était présent hier matin à Val d'Isère pour une visite afin d'évaluer la commune pour l'obtention d'une troisième fleur. En présence des agents des espaces verts et de cadres de vie, du maire et d'une élue, les quatre membres du jury régional ont pu découvrir les espaces et aménagements de la commune, dont un nouvel aménagement au téléphérique du Fornay, le Val Village, la patinoire, la cour de la crèche et de l'école primaire, la pump track et la nouvelle gare routière. L'évaluation est très pointue, comme nous l'explique la vice-présidente du jury régional, Marie-France Dabert.
2: Il y a une grille d'évaluation très stricte où on évalue la commune, si elle rentre dans les critères ou non. Il y a aussi la prise en compte de la volonté municipale de s'inscrire dans ce projet-là. Donc ça, c'est important, la vision globale. Mais aussi, après, on va aller évaluer sur le terrain. Nos équipes se réunissent en plénière tous les ans. On a une traçabilité de toute l'évolution de la commune dans le label. Donc ça, c'est pris en compte aussi. Et cette visite sur le terrain nous permet non seulement de comprendre comment les équipes travaillent, mais aussi le projet, comment il s'est instauré au fil des années et l'évolution, si elle rentre dans le cadre de l'accession à la troisième fleur. Donc c'est très strict. On essaye d'être le plus impartial possible. C'est pour ça que dans le jury, on est très diversifié au niveau territoire et on a des yeux différents.
1: Cette troisième fleur récompensera tout le travail effectué par les équipes, comme nous le confie le maire Xavier Matisse.
3: Cette troisième fleur, ce serait le petit coup de pouce, le challenge pour l'avenir, pour faire encore mieux. Et ça, c'est plutôt très intéressant. Et on s'aperçoit qu'on a tout ce qu'il faut pour. Donc, à nous de jouer, la balle est dans notre camp. Et je remercie au passage Pierre-Yves et toute son équipe. Pierre-Yves qui a l'œil et qui a l'histoire et qui sait maintenant quels sont les végétaux qui s'adaptent à Val d'Isère. Et surtout, il a su garder cette identité avaline. Et ça, c'est très important, capital. Et bien sûr qu'on est confiant pour acquérir cette troisième fleur.
1: Les résultats tomberont courant novembre avec une remise des prix prévue aux alentours du mois de février. Après la réunion du hameau du Châtelard et du Joseret qui s'est tenue fin août, c'est au tour des habitants du centre de pouvoir échanger avec les élus pour la dernière réunion des hameaux. Les participants pourront en savoir plus sur les projets en cours qui concernent leur quartier. Le rendez-vous est donné à 18h dans la salle du conseil à la maison Marcel Charvin. Ce matin se tient la visite annuelle de la FIS pour le critérium de la première neige homme. Le club des sports reçoit la Fédération internationale de ski pour une réunion au sujet du critérium de la première neige homme qui est attendue le 12 et 13 décembre. La délégation sera accueillie dès 8h45 par un mot de bienvenue du maire avant de visiter la piste sur la face de Bellevarde. L'après-midi, deux réunions auront lieu dont le FIS Agreement à 14h et les Jeux Olympiques d'hiver 2030 à 16h au centre de congrès Henri Oreiller. Aujourd'hui débutera la nouvelle série d'ateliers d'éveil corporel à destination des parents et des enfants. Organisée par le CCAS, l'éveil corporel est une activité qui accompagne le développement global de l'enfant par le plaisir et le jeu. Les ateliers seront animés par une professionnelle spécialisée avec deux créneaux adaptés à l'âge des enfants, tous les mercredis hors vacances scolaires. Le premier est à 9h pour les enfants âgés entre 0 et 3 ans et le second à 10h pour les enfants de 3 à 6 ans. Les séances dureront 45 minutes et sont gratuites et sur inscription auprès du CCAS par téléphone ou bien par mail à ccas@valdisere.fr. À noter que les frères et sœurs sont également les bienvenus. Dernier jour pour vous inscrire au tournoi de pétanque de Vivaldi s'organise ce samedi. Après un grand succès en mai, le tournoi de pétanque de l'intersaison fait son retour ce week-end. La compétition débutera à partir de 11h accompagnée d'un barbecue. La demi-finale et la finale se feront après le repas. Les inscriptions sont gratuites et obligatoires auprès de Vivaldi par mail ou par téléphone. Le tournoi se fera en doublette avec la possibilité de prêter des boules. Dans l'agenda du jour, Vivaldi est ouverte de 9h à 13h et de 15h à 18h. La médiathèque est ouverte de 10h à midi et de 14h à 18h. La mairie est ouverte de 9h à midi et de 14h à 18h. La centrale de réservation est ouverte de 9h à 18h. L'office de tourisme est ouverte de 9h à midi et de 14h à 18h. La pharmacie du Soleil est ouverte de 9h à 12h30 et de 16h à 19h. Et enfin, le cabinet médical Medival est ouvert de 8h30 à midi et de 14h30 à 18h. C'est la fin des infos à Valine. Belle journée à tous et à demain.

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1: Bonjour à tous, et la tension grimpe encore d'un cran au Moyen-Orient. L'armée américaine a annoncé cette nuit avoir détruit 5 navires pétroliers dans la région du Golfe. En représailles, les gardiens de la Révolution ont annoncé avoir détruit tôt ce matin 2 bateaux américains, 8 pétroliers et 10 autres navires. Dans le reste de l'actualité, le gouvernement toujours à la recherche d'économies, en pleine préparation du budget, et Sébastien Lecornu envisage de diminuer l'indemnité des ministres et des conseillers des cabinets ministériels. C'est en tout cas ce qu'annonce BFM TV. Il s'agirait d'une baisse de l'ordre de 10%, une mesure avant tout symbolique. La dernière diminution de l'indemnité des ministres remonte à 2012, lorsque François Hollande avait officiellement baissé de 30% leur salaire. François Bayrou, de nouveau devant la justice. Le procès en appel des assistants d'eurodéputés du Modem débute aujourd'hui à Paris. L'ancien Premier ministre et 10 anciens cadres du parti centriste sont jugés pour détournement de fonds. Un dossier vieux de 10 ans dans lequel François Bayrou avait été relaxé en première instance. L'intersyndicale des pompiers demande au gouvernement de revoir sa copie. Le projet de loi dédié à la modernisation de la sécurité civile leur a été présenté hier par le ministre de l'Intérieur, Laurent Nunez. Un catalogue de

Sur sa pelouse, 3-2 face au Betis Séville lors de la première journée de phase de Ligue. Le Paris Saint-Germain, double tenant du titre, entre dans la compétition ce soir. C'est face au Slovan Bratislava à 21h. Excellent début de matinée à tous.

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1: Bonjour, bonjour à tous. C'est les regrets lillois en Ligue des Champions. Le PSG fait son entrée en lice à son tour. Et puis les premières affiches des quarts de finale de l'US Open. C'est l'actu sport ce matin. Et d'abord, c'est parti pour la Ligue des Champions et ça démarre mal pour les clubs français. Le premier en lice hier soir, Lille s'est incliné devant son public 3-2 face au Betis Séville. Les Lillois peuvent s'en vouloir après avoir mené deux fois au score. Réduit à 10 après la mi-temps, ils ont laissé filer un match qu'ils tenaient. Un résultat rageant pour l'entraîneur lillois, Davide Ancelotti. Écoutez.
2: Je me sens désolé parce qu'on avait fait un bon premier mi-temps. On a joué bien et on n'a pas été capable de gérer les moments du match. Quand était notre moment, on n'était pas assez agressif. Quand était le moment de l'adversaire, on n'était pas assez concentré pour gérer les moments. Et là, je pense que dans cette compétition, si tu n'arrives pas à gérer bien les moments du match, tu peux les payer très cher. Et alors, je me sens comme ça. Mais si je regarde les positifs, c'est que je pense que l'équipe a très bien joué la première mi-temps.
1: Et les Lillois vont tenter de se rattraper pour la prochaine journée, mais ce ne sera vraiment pas simple avec un déplacement à Arsenal le 13 octobre. Dans les autres résultats hier soir, Manchester City s'impose à Porto 2-0 et puis le Real Madrid domine l'Inter Milan 2-1. Et cette première journée de Ligue des Champions se poursuit ce soir avec le PSG, double tenant du titre, qui entre en lice. Ce sera face au Slovan Bratislava au Parc des Princes. À suivre également les chocs Naples-Arsenal et Liverpool-Atlético Madrid. Le tennis maintenant, les quarts de finale ont débuté à l'US Open avec de très gros chocs cette nuit. En ce moment, Carlos Alcaraz affronte Ben Shelton. Le vainqueur sera lui face à Francis Tiafoe en demi-finale. L'Américain a écarté son compatriote Alex Mikkelsen cette nuit. Et chez les femmes, victoire d'Arina Sabalenka et de Jessica Pegula. Et puis le cyclisme, quatrième victoire d'étape pour le Britannique Matthew Brennan sur la Vuelta. Il l'emporte au sprint devant Brian Cocard. Henrik Maas reste en rouge. Aujourd'hui, 17e étape entre Dos Hermanas et Séville. Voilà pour l'actu sport. Excellente journée à vous.

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2: Bélier, réjouissez-vous. Vénus, planète de l'amour, s'installe aujourd'hui dans votre signe. Que demander de plus pour être heureux ?
3: Taureau, soyez franc et sincère. Si votre partenaire vous demande des explications sur votre emploi du temps, ne faites pas de cachotterie.
4: Gémeaux, c'est la fête aujourd'hui. Vous avez envie de sortir avec vos amis pour faire de nouvelles connaissances et surtout pour vous amuser.
5: Cancer, si vous avez des projets en attente de réalisation, c'est le moment de passer à la vitesse supérieure.
6: Lion, aujourd'hui, Mars s'installe dans votre 7e maison solaire. Vous retrouvez la motivation nécessaire pour dynamiser vos troupes.
7: Vierge, vous avez envie de prendre de nouvelles responsabilités au sein de votre équipe de travail, de donner plus d'ampleur à vos activités.
8: Balance, aujourd'hui, Vénus s'installe dans votre 7e maison solaire. Bonne nouvelle, votre couple est sous les feux de la rampe.
9: Scorpion, ne montez pas sur vos grands chevaux à la moindre contrariété. Gardez votre sang-froid en toutes circonstances.
10: Sagittaire, harmonisez votre hygiène de vie. Vous avez tendance à vous nourrir à n'importe quelle heure et à vous endormir tardivement.
11: Capricorne, vous jouez sur du velours, car vous êtes épaulé par des alliés qui croient en votre talent d'entrepreneur.
12: Verseau, aujourd'hui Mars s'installe dans votre signe, vous insufflant dynamisme et tonus à profusion.
13: Poisson, journée hyper relationnelle, votre emploi du temps est surchargé.

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1: Bonjour et bienvenue dans les infos Avalines de ce mercredi 9 septembre. Mais d'abord, voici les prévisions météo du jour. Une journée maussade et chute des températures. La dégradation arrivée la veille au soir se poursuivra au moins jusqu'à la mi-journée sous forme de pluie ou d'averses orageuses très fréquentes, avec quelques coups de tonnerre noyés dans la masse. L'après-midi, les averses s'épasseront et le temps s'assèchera. Le ciel sera ensuite couvert avec de rares éclaircies. La masse d'air accompagnant cette perturbation chasse l'air brûlant que nous connaissions jusqu'alors. Ainsi, la limite pluie-neige pourrait s'abaisser jusque vers 2800 à 3000 mètres dans l'après-midi, avec 5 à 10 cm vers 3500 mètres d'altitude. Très net refroidissement, les maximales sont en chute libre, avec 9 degrés le matin et 13 degrés l'après-midi. L'isotherme 0 degré sera situé vers les 3500 à 3700 mètres durant le gros des précipitations et descendra ensuite vers les 3200 mètres d'altitude en fin de journée. Le vent de sud-ouest sera modéré le matin, puis faiblissant l'après-midi avant de basculer au nord en soirée. Pour les routes, des travaux de fauchage des accotements de la RN 90 entre l'échangeur d'Aime-la-Plagne et de Bourg-Saint-Maurice auront lieu de nuit jusqu'à demain. Les chantiers s'effectueront de 20h30 à 5h30 du matin. Les travaux se dérouleront dans les deux sens de circulation. Des déviations locales seront mises en place en fonction de l'avancement du chantier pour tous les véhicules, à l'exception des services d'intervention d'urgence et des riverains. Le jury régional du label Ville et Village Fleuri était présent hier matin à Val d'Isère pour une visite afin d'évaluer la commune pour l'obtention d'une troisième fleur. En présence des agents des espaces verts et de cadres de vie, du maire et d'une élue, les quatre membres du jury régional ont pu découvrir les espaces et aménagements de la commune, dont un nouvel aménagement au téléphérique du Fornay, le Val Village, la patinoire, la cour de la crèche et de l'école primaire, la pump track et la nouvelle gare routière. L'évaluation est très pointue, comme nous l'explique la vice-présidente du jury régional, Marie-France Dabert.
2: Il y a une grille d'évaluation très stricte où on évalue la commune, si elle rentre dans les critères ou non. Il y a aussi la prise en compte de la volonté municipale de s'inscrire dans ce projet-là. Donc ça, c'est important, la vision globale. Mais aussi, après, on va aller évaluer sur le terrain. Nos équipes se réunissent en plénière tous les ans. On a une traçabilité de toute l'évolution de la commune dans le label. Donc ça, c'est pris en compte aussi. Et cette visite sur le terrain nous permet non seulement de comprendre comment les équipes travaillent, mais aussi le projet, comment il s'est instauré au fil des années et l'évolution, si elle rentre dans le cadre de l'accession à la troisième fleur. Donc c'est très strict. On essaye d'être le plus impartial possible. C'est pour ça que dans le jury, on est très diversifié au niveau territoire et on a des yeux différents.
1: Cette troisième fleur récompensera tout le travail effectué par les équipes, comme nous le confie le maire Xavier Matisse.
3: Cette troisième fleur, ce serait le petit coup de pouce, le challenge pour l'avenir, pour faire encore mieux. Et ça, c'est plutôt très intéressant. Et on s'aperçoit qu'on a tout ce qu'il faut pour. Donc, à nous de jouer, la balle est dans notre camp. Et je remercie au passage Pierre-Yves et toute son équipe. Pierre-Yves qui a l'œil et qui a l'histoire et qui sait maintenant quels sont les végétaux qui s'adaptent à Val d'Isère. Et surtout, il a su garder cette identité avaline. Et ça, c'est très important, capital. Et bien sûr qu'on est confiant pour acquérir cette troisième fleur.
1: Les résultats tomberont courant novembre avec une remise des prix prévue aux alentours du mois de février. Après la réunion du hameau du Châtelard et du Joseray qui s'est tenue fin août, c'est au tour des habitants du centre de pouvoir échanger avec les élus pour la dernière réunion des hameaux. Les participants pourront en savoir plus sur les projets en cours qui concernent leur quartier. Le rendez-vous est donné à 18h dans la salle du conseil à la maison Marcel Charvin. Ce matin se tient la visite annuelle de la FIS pour le critérium de la première neige homme. Le club des sports reçoit la Fédération internationale de ski pour une réunion au sujet du critérium de la première neige homme qui est attendue le 12 et 13 décembre. La délégation sera accueillie dès 8h45 par un mot de bienvenue du maire avant de visiter la piste sur la face de Bellevarde. L'après-midi, deux réunions auront lieu dont le FIS Agreement à 14h et les Jeux Olympiques d'hiver 2030 à 16h au centre de congrès Henri Oreiller. Aujourd'hui débutera la nouvelle série d'ateliers d'éveil corporel à destination des parents et des enfants. Organisée par le CCAS, l'éveil corporel est une activité qui accompagne le développement global de l'enfant par le plaisir et le jeu. Les ateliers seront animés par une professionnelle spécialisée avec deux créneaux adaptés à l'âge des enfants, tous les mercredis hors vacances scolaires. Le premier est à 9h pour les enfants âgés entre 0 et 3 ans et le second à 10h pour les enfants de 3 à 6 ans. Les séances dureront 45 minutes et sont gratuites et sur inscription auprès du CCAS par téléphone ou bien par mail à ccas@valdisere.fr. À noter que les frères et sœurs sont également les bienvenus. Dernier jour pour vous inscrire au tournoi de pétanque de Vivaldi, organisé ce samedi. Après un grand succès en mai, le tournoi de pétanque de l'intersaison fait son retour ce week-end. La compétition débutera à partir de 11h, accompagnée d'un barbecue. La demi-finale et la finale se feront après le repas. Les inscriptions sont gratuites et obligatoires auprès de Vivaldi par mail ou par téléphone. Le tournoi se fera en doublette avec la possibilité de prêter des boules. Dans l'agenda du jour, Vivaldi est ouverte de 9h à 13h et de 15h à 18h. La médiathèque est ouverte de 10h à midi et de 14h à 18h. La mairie est ouverte de 9h à midi et de 14h à 18h. La centrale de réservation est ouverte de 9h à 18h. L'office de tourisme est ouverte de 9h à midi et de 14h à 18h. La pharmacie du Soleil est ouverte de 9h à midi 30 et de 16h à 19h. Et enfin, le cabinet médical Medival est ouvert de 8h30 à midi et de 14h30 à 18h. C'est la fin des infos à Valine. Belle journée à tous et à demain.

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1: Bonjour à tous, c'est la première réponse du ministère de l'Éducation nationale après la publication du classement PISA, classement qui a montré hier un décrochage des élèves dans de nombreux pays, dont la France. Et ce matin, Edouard Geffray dit sur TF1 vouloir inciter les enfants à lire plus. Le ministre qui annonce ainsi que des listes de lectures recommandées seront distribuées au début de chaque vacances. À noter que la mesure sera incitative et non obligatoire. L'actualité ce matin, c'est aussi ces nouvelles frappes entre États-Unis et Iran. L'armée américaine a en effet annoncé cette nuit avoir détruit 5 navires pétroliers dans la région du Golfe. Les États-Unis accusent ces bateaux de prendre part à un réseau fantôme de plusieurs milliards de dollars pour financer les gardiens de la Révolution. Téhéran a immédiatement répliqué. L'Iran dit avoir attaqué 2 bateaux américains, 8 pétroliers et 10 navires. Et conséquence de ces tensions, les prix du pétrole grimpent encore. Cette nuit, le prix du baril de Brent frôlait les 100 dollars. Et c'est dans ce contexte que Roland Lescure reçoit ce matin les distributeurs de carburant. Une réunion organisée au ministère de l'Économie alors que le sans-plomb 95 s'affichait ce week-end en moyenne à 2,10 € le litre. Cet appel à gauche pour faire face à la montée du Rassemblement national. Dans une lettre dévoilée par plusieurs médias, une centaine d'élus socialistes demandent d'ouvrir la primaire PS place publique à tous les candidats déclarés de la gauche, notamment à François Ruffin, Marine Tondelier ou encore Mathieu Pigasse. Edgar Gros-Pierron poussé vers la sortie. Il pourrait quitter la présidence du comité d'organisation des Jeux Olympiques des Alpes françaises 2030. Un projet en pleine crise de gouvernance depuis des mois. La décision doit être actée demain lors du bureau exécutif des Alpes 2030. Et puis en football, c'est parti pour la Ligue des Champions et ça démarre mal pour les clubs français. Le premier en lice hier soir, Lille s'est incliné devant son public face au Betis Séville 3-2. Cette première journée de Ligue des Champions qui se poursuit ce soir autour du PSG, double tenant du titre d'entrée en lice. C'est face au Slovan Bratislava au Parc des Princes. Coup d'envoi à 21h. Excellente matinée à tous.

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1: Bonjour, bonjour à tous, c'est les regrets lillois en Ligue des Champions. Le PSG fait son entrée en lice à son tour et puis les premières affiches des quarts de finale de l'US Open, c'est l'actu sport ce matin. Et d'abord, c'est parti pour la Ligue des Champions et ça démarre mal pour les clubs français. Le premier en lice hier soir, Lille s'est incliné devant son public 3-2 face au Betis Séville. Les Lillois peuvent s'en vouloir après avoir mené deux fois au score. Réduits à 10 après la mi-temps, ils ont laissé filer un match qu'ils tenaient. Un résultat rageant pour l'entraîneur lillois, Davide Ancelotti. Écoutez.
2: Je me sens désolé parce qu'on avait fait un bon premier mi-temps. On a joué bien et on n'a pas été capable de gérer les moments du match. Quand était notre moment, on n'était pas assez agressif. Quand était le moment de l'adversaire, on n'était pas assez concentré pour gérer les moments. Et là, je pense que dans cette compétition, si tu n'arrives pas à gérer bien les moments du match, tu peux les payer très cher. Et alors, je me sens comme ça. Mais si je regarde les positifs, c'est que je pense que l'équipe a très bien joué la première mi-temps.
1: Et les Lillois vont tenter de se rattraper pour la prochaine journée, mais ce ne sera vraiment pas simple avec un déplacement à Arsenal le 13 octobre. Dans les autres résultats hier soir, Manchester City s'impose à Porto 2-0 et puis le Real Madrid domine l'Inter Milan 2-1. Et cette première journée de Ligue des Champions se poursuit ce soir avec le PSG, double tenant du titre, qui entre en lice. Ce sera face au Slovan Bratislava au Parc des Princes. À suivre également les chocs Naples-Arsenal et Liverpool-Atlético Madrid. Le tennis maintenant, les quarts de finale ont débuté à l'US Open avec de très gros chocs cette nuit. En ce moment, Carlos Alcaraz affronte Ben Shelton. Le vainqueur sera lui face à Frances Tiafoe en demi-finale. L'Américain a écarté son compatriote Alex Mikkelsen cette nuit. Et chez les femmes, victoire d'Arina Sabalenka et de Jessica Pegula. Et puis le cyclisme, quatrième victoire d'étape pour le Britannique Matthew Brennan sur la Vuelta. Il l'emporte au sprint devant Brian Cocard. Henrik Maas reste en rouge. Aujourd'hui, 17e étape entre Dos Hermanas et Séville. Voilà pour l'actu sport. Excellente journée à vous.

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2: Bonjour et bienvenue dans les infos Avaline de ce mercredi 9 septembre. Mais d'abord, voici les prévisions météo du jour. Une journée maussade et chute des températures. La dégradation arrivée la veille au soir se poursuivra au moins jusqu'à la mi-journée sous forme de pluie ou d'averses orageuses très fréquentes, avec quelques coups de tonnerre noyés dans la masse. L'après-midi, les averses s'épasseront et le temps s'assèchera. Le ciel sera ensuite couvert avec de rares éclaircies. La masse d'air accompagnant cette perturbation chasse l'air brûlant que nous connaissions jusqu'alors. Ainsi, la limite pluie-neige pourrait s'abaisser jusque vers 2800 à 3000 mètres dans l'après-midi, avec 5 à 10 cm vers 3500 mètres d'altitude. Très net refroidissement, les maximales sont en chute libre avec 9 degrés le matin et 13 degrés l'après-midi. L'isotherme 0 degré sera situé vers les 3500 à 3700 mètres durant le gros des précipitations et descendra ensuite vers les 3200 mètres d'altitude en fin de journée. Le vent de sud-ouest sera modéré le matin, puis faiblissant l'après-midi avant de basculer au nord en soirée. Pour les routes, des travaux de fauchage des accotements de la RN 90 entre l'échangeur d'Aime-la-Plagne et de Bourg-Saint-Maurice auront lieu de nuit jusqu'à demain. Les chantiers s'effectueront de 20h30 à 5h30 du matin. Les travaux se dérouleront dans les deux sens de circulation. Des déviations locales seront mises en place en fonction de l'avancement du chantier pour tous les véhicules, à l'exception des services d'intervention d'urgence et des riverains. Le jury régional du label Ville et Village Fleuris était présent hier matin à Val d'Isère pour une visite afin d'évaluer la commune pour l'obtention d'une troisième fleur. En présence des agents des espaces verts et de cadres de vie, du maire et d'une élue, les quatre membres du jury régional ont pu découvrir les espaces et aménagements de la commune, dont un nouvel aménagement au téléphérique du Fornay, le Val Village, la patinoire, la cour de la crèche et de l'école primaire, la pump track et la nouvelle gare routière. L'évaluation est très pointue, comme nous l'explique la vice-présidente du jury régional, Marie-France Dabert.
3: Il y a une grille d'évaluation très stricte, où on évalue la commune, si elle rentre dans les critères ou non. Il y a aussi la prise en compte de la volonté municipale de s'inscrire dans ce projet-là. Donc ça, c'est important, la vision globale. Mais aussi, après, on va aller évaluer sur le terrain. Nos équipes se réunissent en plénière tous les ans. On a une traçabilité de toute l'évolution de la commune dans le label. Donc ça, c'est pris en compte aussi. Et cette visite sur le terrain nous permet non seulement de comprendre comment les équipes travaillent, mais aussi le projet, comment il s'est instauré au fil des années et l'évolution, si elle rentre dans le cadre de l'accession à la troisième fleur. Donc c'est très strict. On essaye d'être le plus impartial possible. C'est pour ça que dans le jury, on est très diversifié au niveau territoire et on a des yeux différents.
2: Cette troisième fleur récompensera tout le travail effectué par les équipes, comme nous le confie le maire Xavier Matisse.
4: Cette troisième fleur, ça serait le petit coup de pouce, le challenge pour l'avenir, pour faire encore mieux. Et ça, c'est plutôt très intéressant. Et on s'aperçoit qu'on a tout ce qu'il faut pour. Donc, à nous de jouer, la balle est dans notre camp. Et je remercie au passage Pierre-Yves et toute son équipe. Pierre-Yves qui a l'œil et qui a l'histoire et qui sait maintenant quels sont les végétaux qui s'adaptent à Val-d'Isère. Et surtout, il a su garder cette identité avaline. Et ça, c'est très important, capital. Et bien sûr qu'on est confiant pour acquérir cette troisième fleur.
2: Les résultats tomberont courant novembre avec une remise des prix prévue aux alentours du mois de février. Après la réunion du hameau du Châtelard et du Joseret qui s'est tenue fin août, c'est au tour des habitants du centre de pouvoir échanger avec les élus pour la dernière réunion des hameaux. Les participants pourront en savoir plus sur les projets en cours qui concernent leur quartier. Le rendez-vous est donné à 18h dans la salle du conseil à la maison Marcel Charvin. Ce matin se tient la visite annuelle de la FIS pour le critérium de la première neige homme. Le club des sports reçoit la Fédération internationale de ski pour une réunion au sujet du critérium de la première neige homme qui est attendu le 12 et 13 décembre. La délégation sera accueillie dès 8h45 par un mot de bienvenue du maire avant de visiter la piste sur la face de Belvard. L'après-midi, deux réunions auront lieu dont le FIS Agreement à 14h et les Jeux Olympiques d'hiver 2030 à 16h au centre de congrès Henri Oreiller. Aujourd'hui débutera la nouvelle série d'ateliers d'éveil corporel à destination des parents et des enfants. Organisée par le CCAS, l'éveil corporel est une activité qui accompagne le développement global de l'enfant par le plaisir et le jeu. Les ateliers seront animés par une professionnelle spécialisée avec deux créneaux adaptés à l'âge des enfants, tous les mercredis hors vacances scolaires. Le premier est à 9h pour les enfants âgés entre 0 et 3 ans et le second à 10h pour les enfants de 3 à 6 ans. Les séances dureront 45 minutes et sont gratuites et sur inscription auprès du CCAS par téléphone ou bien par mail à ccas@valdisere.fr. À noter que les frères et sœurs sont également les bienvenus. Dernier jour pour vous inscrire au tournoi de pétanque de Vivaldi, organisé ce samedi. Après un grand succès en mai, le tournoi de pétanque de l'intersaison fait son retour ce week-end. La compétition débutera à partir de 11h, accompagnée d'un barbecue. La demi-finale et la finale se feront après le repas. Les inscriptions sont gratuites et obligatoires auprès de Vivaldi par mail ou par téléphone. Le tournoi se fera en doublette avec la possibilité de prêter des boules. Dans l'agenda du jour, Vivaldi est ouverte de 9h à 13h et de 15h à 18h. La médiathèque est ouverte de 10h à midi et de 14h à 18h. La mairie est ouverte de 9h à midi et de 14h à 18h. La centrale de réservation est ouverte de 9h à 18h. L'office de tourisme est ouvert de 9h à midi et de 14h à 18h. La pharmacie du Soleil est ouverte de 9h à midi 30 et de 16h à 19h. Et enfin, le cabinet médical Medival est ouvert de 8h30 à midi et de 14h30 à 18h. C'est la fin des infos à Valine. Belle journée à tous et à demain.

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1: Bonjour à tous. Face à la montée des prix des carburants, Roland Lescure reçoit ce matin les distributeurs de carburant. Une réunion organisée au ministère de l'Économie alors que le samplon 95 s'affichait ce week-end en moyenne à 2,10€ le litre. Et la situation ne devrait pas s'arranger alors que les tensions s'aggravent encore au Moyen-Orient. L'armée américaine a en effet annoncé cette nuit avoir détruit 5 navires pétroliers dans la région.

remonte à 2012, lorsque François Hollande avait officiellement baissé de 30% leur salaire. Le procès en appel des assistants d'eurodéputés du MoDem, il débute aujourd'hui devant la cour d'appel de Paris. François Bayrou et 10 anciens cadres du parti centriste sont jugés pour détournement de fonds. Un dossier vieux de 10 ans dans lequel l'ex-premier ministre avait été relaxé en première instance. 27 recommandations pour qu'il n'y ait plus jamais d'autre affaire le Squarneck en France. La mission flash de l'Assemblée nationale a rendu ses conclusions hier. Elle pointe notamment des défaillances systémiques dans la prévention et la détection des infractions sexuelles commises par des professionnels de santé. Parmi les suggestions, un retirer le droit d'exercer aux professionnels de santé condamnés pour des délits ou crimes sexuels, ou encore la création de cellules de recueil de signalement indépendantes de la hiérarchie dans chaque établissement de santé. Et puis du foot ce soir avec la suite de la Ligue des Champions, le PSG entre en lice, le Paris Saint-Germain qui affronte au Parc des Princes le Slovan Bratislava à 21h. Et hier, Lille a perdu sur sa pelouse contre le Betis Séville 3-2. Excellente matinée à tous.

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1: Bonjour à tous, c'est un seuil symbolique. Le baril de pétrole Brent a dépassé les 100 dollars ce matin, conséquence de ces tensions au Moyen-Orient. Les États-Unis ont en effet attaqué des pétroliers iraniens. L'Iran dit avoir frappé 2 bateaux américains, 8 pétroliers et 10 autres navires. Et dans ce contexte, Roland Lescure reçoit ce matin les distributeurs de carburant. Une réunion organisée au ministère de l'Économie, alors que le samplon 95 s'affichait ce week-end en moyenne à 2,10 € le litre. Une enquête ouverte à Carcassonne après ses propos polémiques de policiers municipaux. Ils auraient ainsi tenu des discours racistes, misogynes et complotistes pendant une patrouille involontairement filmée. Des faits qui se seraient déroulés en novembre 2025 et révélés hier par Midi Libre. L'un des agents membres du service d'ordre du Rassemblement national a été suspendu par le parti. François Bayrou de nouveau devant la justice. Le procès en appel des assistants d'eurodéputés du MoDem débute aujourd'hui à Paris. L'ancien Premier ministre, 10 anciens cadres du parti centristes sont jugés pour détournement de fonds, un dossier dans lequel François Bayrou avait été relaxé en première instance. Le projet de loi sur la transparence salariale présenté aujourd'hui en Conseil des ministres, l'objectif est de contraindre les entreprises à afficher des fourchettes de rémunération cohérentes sur les offres d'emploi et à justifier objectivement les écarts de salaire. La ministre de la Culture appelle les musées à mieux sécuriser les collections et les publics. Une déclaration après le cambriolage du musée Renoir de Cagnes-sur-Mer près de Nice. Deux tableaux du maître de l'impressionnisme ont été dérobés hier matin. Des œuvres estimées à plusieurs millions d'euros. C'est le lancement aujourd'hui du sommet international.

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1: Bonjour à tous. Un policier municipal de Carcassonne, également membre du service d'ordre du Rassemblement National, exclu du parti après la diffusion d'une vidéo dans laquelle il profère des propos racistes et misogynes. Propos enregistrés par la caméra piéton du policier il y a près d'un an lors d'une patrouille. La municipalité RN de Carcassonne juge inacceptables ces propos et annonce l'ouverture de procédures et des sanctions à venir. C'est une piste d'économie pour le prochain budget. Sébastien Lecornu envisage de diminuer l'indemnité des ministres de son gouvernement. Une baisse des indemnités des conseillers des cabinets ministériels est également à l'étude. Une façon pour le Premier ministre de montrer que chacun peut faire un effort en ces temps de disette budgétaire. Comment lutter plus efficacement contre les vagues de canicule dans les établissements scolaires? Le ministre de l'Éducation, Édouard Geffrey, annonce que 50 000 équipements de rafraîchissement ont déjà été acquis depuis mi-juillet grâce au plan d'urgence. Des ventilateurs, brumisateurs ou climatiseurs. Des travaux plus importants seront réalisés dans les 2500 écoles jugées les plus vulnérables aux fortes chaleurs. François Bayrou devant la justice, l'ancien Premier ministre comparé à partir d'aujourd'hui devant la Cour d'appel de Paris dans l'affaire des assistants parlementaires d'eurodéputés du Modem. Il est soupçonné d'avoir utilisé entre 2005 et 2017 des fonds européens pour rémunérer des assistants parlementaires qui travaillaient en réalité pour l'UDF puis pour le Modem. Il est poursuivi aux côtés de 12 autres prévenus. François Bayrou avait été relaxé en première instance. C'est une conséquence des nouvelles frappes entre États-Unis et Iran. Le baril de pétrole dépasse la barre des 100 dollars pour la première fois depuis juillet, faisant craindre une nouvelle hausse des prix à la pompe. En France, le gasoil se vend en moyenne à 2,27 € le litre. Et puis en tennis, un duel très disputé à l'US Open. Au bout de la nuit, Ben Shelton s'est imposé en 5-7 contre Carlos Alcaraz en quart de finale. L'Américain a réalisé un exploit en super tie-break. Il élimine le tenant du titre pour rejoindre le dernier carré. Ben Shelton affrontera son compatriote Francis Tiafoe en demi-finale. Voilà pour l'info, excellent après-midi.

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1: Bonjour à tous, il fait un geste. Sébastien Lecornu promet pour le budget 2027 une baisse de la contribution exceptionnelle demandée aux très grosses entreprises. Le Premier ministre l'annonce dans une lettre adressée aux entrepreneurs. Ce qui est exceptionnel doit rester exceptionnel, explique-t-il. Selon Sébastien Lecornu, on ne redresse pas durablement les comptes d'un pays en cassant son moteur économique. Par ailleurs, le Premier ministre annonce qu'une disposition sera créée afin de faciliter la reprise des entreprises, notamment via la transmission aux salariés. Il est suspendu du Rassemblement National. Le policier municipal de Carcassonne est épinglé pour des propos racistes et sexistes. Des propos enregistrés par sa caméra piéton lors d'une patrouille il y a près d'un an. Le maire RN de Carcassonne qualifie d'inacceptables les propos du policier. Des procédures seront engagées et les sanctions seront à la hauteur de la gravité des faits, précise la municipalité. Un professeur de tennis mis en examen pour viol et agression sexuelle sur mineur dans le Vaucluse. Le jeune homme de 25 ans est accusé de faits de nature sexuelle impliquant une mineure de 12 ans. Il était placé en détention provisoire. Le suspect est également visé par une autre procédure pour des faits de même nature commis il y a 5 ans. Et c'est une conséquence de la précocité des vendanges liées à la chaleur. La commercialisation de bouteilles de champagne à plus de 13 degrés d'alcool va être exceptionnellement autorisée, une première. Selon le comité champagne, cette vendange exceptionnelle pourrait devenir la norme à cause du changement climatique. Le conflit continue de s'intensifier au Moyen-Orient. L'Iran annonce avoir attaqué une base militaire des États-Unis en Jordanie et une vingtaine de bateaux en réponse à des frappes américaines contre des pétroliers iraniens. Conséquence de ces nouvelles frappes, le baril de pétrole a atteint les 100$ pour la première fois depuis fin juillet. Et puis en foot, après la défaite de Lille contre le Betis Séville, suite ce soir de la première journée de la Ligue des Champions, le PSG, double tenant du titre, reçoit les Slovaques et du Slovan Bratislava. Demain, le dernier club français en lice, Lens, affrontera le Slavia Prague. Voilà pour l'info, excellente journée.

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1: Bonjour à tous. 30 ans de prison prononcés par la cour d'assises des Ardennes contre un sexagénaire reconnu coupable des viols et du meurtre de la petite Loana il y a 3 ans à Sedan. La fillette avait 10 ans. Les 30 ans de réclusion criminelle sont assortis d'une peine de sûreté des deux tiers. François Bayrou devant la justice, l'ancien Premier ministre comparé à partir d'aujourd'hui devant la cour d'appel de Paris dans l'affaire des assistants parlementaires d'eurodéputés du Modem. Il est soupçonné d'avoir utilisé entre 2005 et 2017 des fonds européens pour rémunérer des assistants parlementaires qui travaillaient en réalité pour l'UDF puis pour le Modem. Il est poursuivi aux côtés de 12 autres prévenus. François Bayrou avait été relaxé en première instance. Un policier municipal de Carcassonne, également membre du service d'ordre du Rassemblement National, exclu du parti après la diffusion d'une vidéo dans laquelle il profère des propos racistes et misogynes. Propos enregistrés par la caméra piéton du policier il y a près d'un an lors d'une patrouille. La municipalité RN de Carcassonne juge inacceptable ces propos et annonce l'ouverture de procédures et des sanctions à venir. Comment lutter plus efficacement contre les vagues de canicule dans les établissements scolaires? Le ministre de l'Éducation, Édouard Geffray, annonce que 50 000 équipements de rafraîchissement ont déjà été acquis depuis mi-juillet grâce au plan d'urgence, des ventilateurs, brumisateurs ou climatiseurs. Des travaux plus importants seront réalisés dans les 2500 écoles jugées les plus vulnérables aux fortes chaleurs. C'est une conséquence des nouvelles frappes entre États-Unis et Iran. Le baril de pétrole dépasse la barre des 100 dollars pour la première fois depuis juillet, faisant craindre une nouvelle hausse des prix à la pompe. En France, le gasoil se vend en moyenne à 2,27 € le litre. Et puis la Fédération française de football devrait retirer son soutien au président de la FIFA, Gianni Infantino. L'annonce pourrait intervenir demain au terme d'une réunion du comité exécutif. Gianni Infantino est visé par de nombreux appels à la démission, liés notamment à son projet avorté de privatisation de la Coupe du Monde. L'élection à la présidence de la FIFA aura lieu en mars 2027. Voilà pour l'info, excellente journée.

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1: Bonjour à tous, c'est une piste d'économie pour le prochain budget. Sébastien Lecornu envisage de diminuer l'indemnité des ministres de son gouvernement. Une baisse des indemnités des conseillers des cabinets ministériels est également à l'étude. Une façon pour le Premier ministre de montrer que chacun peut faire un effort en ces temps de disette budgétaire. Sébastien Lecornu qui souhaite également baisser la contribution exceptionnelle demandée aux très grosses entreprises dans le budget 2027. Selon le Premier ministre, on ne redresse pas durablement les comptes d'un pays en cassant son moteur économique. 30 ans de prison prononcés par la cour d'assises des Ardennes contre un sexagénaire reconnu coupable des viols et du meurtre de la petite Loana il y a 3 ans à Sedan. La fillette avait 10 ans. Les 30 ans de réclusion criminelle sont assortis d'une peine de sûreté des deux tiers. Quand se déroulera le procès en appel de Cédric Jubilard? Les dates pourraient être connues ce soir suite à une réunion en fin de journée à la cour d'appel de Toulouse. Initialement prévu à partir du 21 septembre, ce procès en appel a été reporté suite aux aveux de Cédric Jubilard qui a reconnu avoir tué son épouse. Ce procès pourrait avoir lieu avant le mois d'avril prochain. Un professeur de tennis mis en examen pour viol et agression sexuelle sur mineur dans le Vaucluse. Le jeune homme de 25 ans est accusé de faits de nature sexuelle impliquant une mineure de 12 ans. Il a été placé en détention provisoire. Le suspect est également visé par une autre procédure pour des faits de même nature commis il y a 5 ans. C'est une conséquence de la précocité des vendanges liées à la chaleur. La commercialisation de bouteilles de champagne à plus de 13 degrés d'alcool va être exceptionnellement autorisée. Une première. Selon le comité champagne, cette vendange exceptionnelle pourrait devenir la norme à cause du changement climatique. Et puis en foot, après la défaite de Lille contre le Betis Séville, suite ce soir de la première journée de la Ligue des Champions, le PSG, double tenant du titre, reçoit les Slovaques du Slovan Bratislava. Demain, le dernier club français en lice, Lens, affrontera le Slavia Prague. C'est la fin de cette édition. Excellent après-midi.

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1: Bonjour à tous. Des propos à vomir. Les mots du maire de Carcassonne après la diffusion d'une vidéo dans laquelle un policier municipal de la ville profère des propos racistes et misogynes. Une vidéo enregistrée par la caméra piéton du policier il y a près d'un an lors d'une patrouille. Une enquête a été ouverte par la mairie. Tous les protagonistes de l'affaire sont suspendus. L'agent au cœur du scandale, également membre du service d'ordre du Rassemblement National, a été exclu du parti. 30 ans de prison prononcée par la cour d'assises des Ardennes contre un sexagénaire reconnu coupable des viols et du meurtre de la petite Loana il y a 3 ans à Sedan. La fillette avait 10 ans. Les 30 ans de réclusion criminelle sont assortis d'une peine de sûreté des deux tiers. François Bayrou devant la justice, l'ancien Premier ministre comparé à partir d'aujourd'hui devant la cour d'appel de Paris dans l'affaire des assistants parlementaires d'eurodéputés du Modem. Il est soupçonné d'avoir utilisé entre 2005 et 2017 des fonds européens pour rémunérer des assistants parlementaires qui travaillaient en réalité pour l'UDF puis pour le Modem. François Bayrou est poursuivi aux côtés de 12 autres prévenus. Il avait été relaxé en première instance. C'est une conséquence des nouvelles frappes entre États-Unis et Iran. Le baril de pétrole dépasse la barre des 100 dollars pour la première fois depuis le mois de juillet, faisant craindre une nouvelle hausse des prix à la pompe. En France, le gasoil se vend en moyenne à 2,27 € le litre. Dans ce contexte, les distributeurs de carburant étaient reçus au ministère de l'Économie ce matin. Aucune décision n'a été prise pour faire baisser les prix. En parallèle, une enquête sur les marges des raffineurs est en cours. Et puis la Fédération française de football devrait retirer son soutien au président de la FIFA, Gianni Infantino. L'annonce pourrait intervenir demain au terme d'une réunion du comité exécutif. Gianni Infantino est visé par de nombreux appels à la démission, liés notamment à son projet avorté de privatisation de la Coupe du Monde. L'élection à la présidence de la FIFA aura lieu en mars 2027. Voilà pour l'essentiel de l'info. Passez une excellente après-midi.

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1: Bonsoir à tous. SOS Racisme porte plainte après la diffusion d'une vidéo dans laquelle un policier municipal de Carcassonne profère des propos racistes et misogynes. Une vidéo enregistrée par la caméra piéton du policier il y a près d'un an lors d'une patrouille. Une enquête a été ouverte par la mairie. Tous les protagonistes de l'affaire sont suspendus. Le maire de Carcassonne déplore des propos à vomir. Un professeur de tennis mis en examen pour viol et agression sexuelle sur mineur dans le Vaucluse. Le jeune homme de 25 ans est accusé de faits de nature sexuelle impliquant une mineure de 12 ans. Il a été placé en détention provisoire. Le suspect est également visé par une autre procédure pour des faits de même nature commis il y a 5 ans. Il est accusé d'avoir cambriolé 54 campings en Bretagne. Un homme mis en examen est placé en détention provisoire avant son procès le mois prochain. Il sévissait sous plusieurs fausses identités en se déplaçant de département en département. Le gouvernement reste défavorable à une baisse temporaire de la fiscalité sur le carburant. Alors que le baril de pétrole a passé la barre des 100 dollars en marge des nouvelles frappes au Moyen-Orient, le ministère de l'Économie ne se dit pas favorable au plafonnement des prix, mais laisse la liberté aux distributeurs de le faire. Il fait un geste, Sébastien Lecornu promet pour le budget 2027 une baisse de la contribution exceptionnelle demandée aux très grosses entreprises. Le Premier ministre l'annonce dans une lettre adressée aux entrepreneurs. Ce qui est exceptionnel doit rester exceptionnel, explique-t-il. Selon Sébastien Lecornu, on ne redresse pas durablement les comptes d'un pays en cassant son moteur économique. Par ailleurs, le Premier ministre annonce qu'une disposition sera créée afin de faciliter la reprise des entreprises, notamment via la transmission aux salariés. Et puis en foot, la suite ce soir de la première journée de la Ligue des Champions. Le PSG, double tenant du titre, reçoit les Slovaques du Slovan Bratislava. Coup d'envoi 21h. Parmi les autres matchs du soir, Barcelone, Feyenoord, Rotterdam et Liverpool, Atlético de Madrid. Voilà pour l'info, excellente fin d'après-midi.

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1: Bonsoir à tous. Comment relever le niveau des élèves français alors que les classements internationaux sont peu flatteurs? Le ministre de l'Éducation veut faire davantage lire les plus jeunes. Édouard Geffray a annoncé ce matin la distribution de listes de lecture dès les vacances de la Toussaint pour inciter à lire à la maison. Mais pour le vice-président de la FCPE, la Fédération des parents d'élèves, Mustapha Ocelik, ces listes de lecture ne sont pas nouvelles.
2: Ce qu'il faut savoir, c'est que cette liste de lecture existe déjà de la part des enseignants qui donnent une liste de lecture, que ce soit pendant les vacances scolaires ou dans d'autres périodes. Ce qui est quand même un peu paradoxal, c'est que vous avez dans certaines régions une expérimentation dans les lycées, notamment avec l'arrivée de l'ordinateur portable. Donc effectivement, le livre papier ou les livres disparaissent au fur et à mesure. Donc il y a un paradoxe entre le fait d'amener l'ordinateur dans tous les établissements ou dans beaucoup d'établissements et finalement supprimer les manuels scolaires qui le papier et la lecture. Il y a effectivement un paradoxe là-dessus. Oui.
1: La FCPE demande au gouvernement de proposer une aide pour l'achat des livres recommandés dans les listes de lecture. Des propos à vomir, les mots du maire de Carcassonne après la diffusion d'une vidéo dans laquelle un policier municipal de la ville profère des propos racistes et misogynes. Une vidéo enregistrée par la caméra piéton du policier il y a près d'un an lors d'une patrouille. Une enquête a été ouverte par la mairie. Tous les protagonistes de l'affaire sont suspendus. 30 ans de prison prononcée par la cour d'assises des Ardennes contre un sexagénaire reconnu coupable des viols et du meurtre de la petite Loana. Il a 3 ans à Sedan. La fillette avait 10 ans. Les 30 ans de réclusion criminelle sont assortis d'une peine de sûreté des deux tiers. Et puis en foot, le double champion d'Europe remet son titre en jeu ce soir. Paris fait son entrée en lice en Ligue des Champions. Premier match contre le Slovan Bratislava. Coup d'envoi à 21h au Parc des Princes. Voilà pour l'essentiel de l'actualité. Passez une excellente soirée.

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1: Bonsoir à tous. Le Paris Saint-Germain retrouve la Ligue des Champions de foot. Les derniers billets pour les demi-finales de l'US Open de tennis distribués ce soir. Et encore une victoire de Brennan sur le Tour d'Espagne. C'est l'actu sport du jour. Le foot, le double champion d'Europe remet son titre en jeu. Le Paris Saint-Germain fait son entrée dans la Ligue des Champions ce soir. Un premier match contre le Slovan Bratislava. Des Parisiens qui espèrent bien démarrer après leur mauvais début de saison en Ligue 1. Le PSG rêve de devenir la quatrième équipe de l'histoire à remporter 3 Ligues des Champions de suite. Mais le capitaine Marquinhos sait à quel point la mission s'annonce compliquée.
2: C'est historique, non ? C'est très difficile de gagner une déjà. 3, c'est hyper difficile et très peu des équipes qui ont fait. Mais voilà, c'est une question d'ambition, une question de motivation, une question de philosophie. Nous, on doit savoir que tout ce qu'on a fait et qu'on a gagné, c'est dans l'histoire et dans le passé. Et on doit maintenir notre niveau d'exigence parce que les autres équipes, on a vu, ils ont eu des recrues, ils ont tous essayé d'améliorer les effectifs. Je pense que cette saison, ça sera encore plus difficile que les autres. Voilà, mais nous, on va se battre depuis le premier match pour montrer que nous, on peut arriver encore une fois loin dans cette compétition.
1: PSG Slovan Bratislava, c'est ce soir au Parc des Princes. À suivre également ce soir les chocs Naples-Arsenal et Liverpool-Atlético-Madrid. Le tennis, dernier quart de finale à l'US Open ce soir et cette nuit. Le russe Karen Khachanov est opposé au belge Alexander Bloks. Et l'allemand Alexander Zverev, tête de série numéro 1, affronte lui le néerlandais Botic van de Zandschulp. En cyclisme, Mathew Brennan a remporté au sprint cet après-midi la 17e étape du Tour d'Espagne. Le 5e succès du Britannique sur cette Vuelta. L'Espagnol Enric Mas est toujours leader du général. Demain, c'est un contre-la-montre individuel de 32 km sans difficulté. Edgar Gros-Pierron ne sera plus le président du comité d'organisation des Jeux Olympiques d'hiver 2030 dans les Alpes françaises. D'après l'équipe, l'ancien champion olympique de ski de bosse quittera ses fonctions demain, près de 7 mois après sa nomination, lors d'un bureau exécutif auquel participera notamment la ministre des Sports, Marina Ferrari. Bonne soirée.

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1: Bonsoir à tous. Des records en passe ou déjà battus à la pompe, le litre d'essence affiché à 2,12€ en moyenne n'a jamais été vendu aussi cher en France depuis 2022. Le gasoil qui s'écoule aux alentours des 2,26€ s'approche également des valeurs inédites. Dans ce contexte, le coordinateur national de la France Insoumise, Manuel Bompard, appelle à nouveau aujourd'hui au blocage des prix et accuse le gouvernement de protéger Total. À des prix qui s'envolent en raison de l'intensification du conflit au Moyen-Orient, plusieurs navires tentant d'emprunter le détroit d'Ormuz ont été pris pour cible par l'Iran ce mercredi. À des déclarations scandaleuses, le maire de Carcassonne, Christophe Barthès, est revenu sur les propos racistes, misogynes et homophobes tenus par des policiers municipaux de la ville, révélés par une vidéo filmée en caméra piéton en novembre 2025. L'élu Rassemblement National a indiqué que tous les protagonistes concernés avaient été mis à pied et a accusé son prédécesseur d'avoir mis sous silence ce scandale. Une enquête administrative a été ouverte. Le RN a par ailleurs suspendu de ses fonctions de membre de bénévole du service d'ordre du parti l'un des policiers suspectés. Une victoire pour l'association France-Palestine Solidarité. Un concert de musique électronique à Amiens au cours duquel devait se produire la DJ Barbara Butch a été annulé. Les organisateurs ont estimé que les conditions nécessaires à la sécurité et à l'accueil du public n'étaient plus réunies. L'artiste révélé lors de la cérémonie d'ouverture des JO de Paris est régulièrement conspué depuis pour son soutien à la loi Yadan contre l'antisémitisme. C'est l'une des conséquences de la sécheresse. 64 000 personnes sont approvisionnées par des camions-citernes ou en bouteilles d'eau pour boire, manger ou se laver dans le pays. Chiffre révélé par la ministre de la Transition écologique, Monique Barbu. Un chiffre en hausse depuis le 12 août dernier. Et puis en foot, après deux sacres consécutifs, le Paris Saint-Germain se lance à l'assaut d'une troisième étoile. Les Parisiens entrent en lice ce soir en Ligue des Champions. Pour leur premier match, les joueurs du PSG reçoivent les Slovaques du Slovan Bratislava. Bonne soirée à tous.

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1: Bonsoir à tous. Le ministre de l'Intérieur ordonne un contrôle de la police municipale de Carcassonne suite aux propos à caractère raciste, homophobe, complotiste et misogyne tenus par certains policiers municipaux de la commune dans une vidéo publiée hier, enregistrée par la caméra piéton d'un policier il y a près d'un an lors d'une patrouille. Des propos qualifiés d'indignes de l'uniforme de la police nationale et des valeurs de la République par Laurent Nunez. Une enquête a été ouverte par la mairie. Tous les protagonistes de l'affaire sont suspendus. Le maire de Carcassonne déplore des propos à vomir. Les dates sont connues. Le procès en appel de Cédric Jubilard se tiendra du 30 avril au 14 mai prochain, selon BFM TV. Déjà condamné à 30 ans de réclusion criminelle en octobre 2025 pour le meurtre de son épouse, après avoir nié les faits depuis 2020, le peintre plaquiste avait finalement avoué les faits au mois de juillet dernier. Après ses aveux et suite à des indications données aux enquêteurs, des ossements appartenant à Delphine avaient aussi été retrouvés dans le Tarn. Pas de nouveau coup de pouce pour faire le plein, annoncé par le gouvernement. Une réunion a eu lieu ce matin à Bercy avec l'ensemble des acteurs de la distribution de carburant. Souvent évoqué, le plafonnement généralisé des prix ne sera pas mis en place. Il pourrait créer une pénurie, selon le ministère de l'Économie. Plus globalement, aucune aide supplémentaire n'est possible au vu de l'état des finances publiques, affirme l'exécutif. Faire des économies, c'est aussi l'enjeu pour Sébastien Lecornu pour le budget 2027. Dans le cadre de la préparation de ce texte, le Premier ministre envisage de diminuer l'indemnité des ministres et de leurs conseillers. Aucun montant n'a pour le moment été évoqué. Raphaël Glucksmann a peur des électeurs. François Ruffin réaffirme son souhait de participer à la primaire socialiste qui s'élargirait donc jusqu'à l'ancien insoumis. Sur BFM TV, il dit regretter que l'eurodéputé de place publique y soit opposé. Et puis le foot, après un début de saison moyen en Ligue 1, le Paris Saint-Germain retrouve sa compétition favorite ce soir, la Ligue des Champions. Les doubles tenants du titre affrontent pour cette première journée de phase de Ligue le Slovan Bratislava au Parc des Princes à 21h. Bonne soirée à tous.

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1: Bonsoir à tous. À la une, l'avion transportant Volodymyr Zelensky de Moldavie vers la Norvège a failli être percuté par un drone. Annonce ce soir du Premier ministre norvégien. Le président ukrainien est arrivé hier à Oslo pour assister aux obsèques du roi Harald V qui se sont déroulées aujourd'hui. On ne connaît pas pour le moment l'origine de l'engin. Après le report de son procès prévu initialement à la fin du mois, Cédric Jubilard sera de retour devant les juges à partir du 30 avril prochain. L'audience avait été reportée suite aux aveux du peintre plaquiste qui, après plus de 5 ans de dénégation, avait finalement avoué avoir tué son épouse Delphine. En première instance, il avait été condamné à 30 ans de réclusion criminelle. Le verdict est attendu le 14 mai. Des propos indignes de l'uniforme, Laurent Nunez annonce un contrôle sur la police municipale de Carcassonne. Le ministre de l'Intérieur a lui aussi vivement dénoncé les propos à caractère raciste, homophobe et misogyne tenus par des policiers municipaux de la ville lors d'une patrouille en novembre 2025. Des discours accidentellement captés par la caméra piéton d'un policier dont la vidéo a été publiée hier soir. Tous les protagonistes concernés dans les extraits ont été mis à pied par la mairie. Des projets à 20 milliards d'euros, dont 5 milliards de contrats. Depuis le sommet spatial de Paris au Grand Palais, Emmanuel Macron a fait de nombreuses annonces, notamment pour le lancement de 50 satellites dotés de l'intelligence artificielle afin de détecter les missiles comme les feux de forêt. Autre annonce, la finalisation des accords pour le déploiement d'Iris 2 qui se veut concurrent du réseau Starlink. Un recours contre l'élection d'Éric Ciotti à Nice sera prochainement examiné devant le tribunal administratif de la ville. La gauche dénonce des irrégularités dans différents bureaux de vote. Les élus espèrent récupérer un siège supplémentaire au conseil municipal mais ne demandent pas l'annulation du scrutin. Et puis en football, suite de la première journée de phase de Ligue de la Ligue des Champions. Après Lille hier, c'est le PSG qui entre en scène. Le double tenant du titre reçoit le Slovan Bratislava. À suivre également ce soir, Liverpool-Atlético Madrid et Arsenal-Naples. Bonne soirée à tous.

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1: Bonsoir à tous. Le parquet de Carcassonne ordonne la suspension des policiers municipaux mis en cause par l'enregistrement dévoilé hier soir. Une vidéo filmée en caméra piéton où des propos racistes, misogynes, homophobes et complotistes sont tenus par plusieurs hommes. L'un de ces agents faisait partie du service d'ordre bénévole du Rassemblement National sur plusieurs événements. Le parti d'extrême droite a annoncé son exclusion aujourd'hui. Le ministre de l'Intérieur, Laurent Nunez, dénonce des propos indignes de l'uniforme. La piste du tir accidentel ou du suicide, désormais privilégiée à Chambéry, 2 jours après la mort d'un automobiliste de 26 ans qui a refusé d'obtempérer lors d'un contrôle. Les policiers l'avaient retrouvé sans vie dans son véhicule. S'en étaient suivies des nuits de violence dans plusieurs quartiers. Si la situation s'est calmée, le maire de la ville demande au gouvernement de maintenir toutefois le dispositif de renfort des autorités envoyées ces derniers jours. Cédric Jubilard de retour sur le banc des accusés dans 7 mois. Les dates de son procès en appel ont été annoncées ce soir. Condamné en première instance à 30 ans de réclusion criminelle pour le meurtre de sa compagne Delphine, il avait avoué les faits au mois de juillet dernier avant de révéler aux enquêteurs l'emplacement du corps de la victime. L'audience se déroulera du 30 avril au 14 mai prochain. Un important dispositif de gendarmerie déployé aujourd'hui à Palavas-les-Flots dans l'Hérault après la découverte du corps d'un homme ce matin dans la station balnéaire. D'après les premières constatations, la victime aurait été tuée par arme blanche. Un hélicoptère et une unité cynophile ont été mobilisés. 115 millions d'euros, montant de l'aide d'urgence allouée par l'Union européenne à l'Espagne pour la soutenir dans la gestion de l'enclave de Ceuta. Fin juillet, un afflux important de migrants avait tenté de rejoindre illégalement ce territoire. L'enveloppe doit permettre de renforcer la surveillance aux frontières avec plus de moyens humains et techniques alloués à la Guardia Civile. Et puis, Apple a fait sa rentrée dans sa traditionnelle conférence. Le constructeur y a annoncé plusieurs nouveautés comme son premier iPhone pliable disponible à partir du 23 octobre. Bonne soirée à tous.

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